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0: Je vais vous présenter, c'est un vrai petit génie de la guitare. Il a seulement 14 ans. Il joue comme beaucoup voudraient jouer. Il s'appelle Nofel.
1: 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En el 94.

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J'espère que tu aimes, c'est assez beau, non? 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